0: Marguerite Duras, est-ce qu'il faut détruire à tout prix?
1: Moi, je crois. Je voudrais qu'on détruise toutes les écoles, les universités, tout.
0: Pour tout refaire?
1: Peut-être, oui, mais plus tard. Qu'on passe comme ça dans un immense bain d'ignorance, d'obscurité.
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Alors, vous comprenez, quand on a une idée comme ça, la question n'est vraiment pas de savoir si elle est vraie ou si elle est fausse. La question est de savoir si elle est importante, intéressante et si elle est belle.

Voici donc le microphone, madame. Ne soyez pas effrayée, cet instrument n'est pas plus épouvantable que votre aspirateur. Il happera vos paroles et par le mystère de je ne sais quelle rumination, il vous restituera, quand vous le désirerez, le plus menu de vos propos.

0: Introduction et marche royale du lion. Poules et coqs.
1: Les émiottes.
0: Les tortues.

Jeunes enfants, allez vous coucher, il est l'heure. Amateurs d'émotions fortes, vous voilà prévenus. Concentrez-vous, éteignez vos lumières et écoutez.

Qu'est-ce que c'est que ce quelque chose qui se répète? Un certain mode du jouir.

0: Qu'est-ce que signifie apprivoiser ?
1: C'est une chose trop oubliée. Ça signifie créer des liens.
0: Créer des liens ?
1: Bien sûr.

des oiseaux cachés et des insectes mystérieux, je pénètre. Alors je suis cerné à mon tour et pourrais-je dire pénétré en échange.

0: Vous voulez voir l'arrivée à la télé?
1: Oh, bah, je veux voir que le
2: Tout le monde est là.